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2: Bienvenue, il est 6h.
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4: Bonjour à tous, direction la Russie pour commencer avec cette explosion provoquée par un engin explosif artisanal. Elle a fait 3 morts et une 20aine de blessés hier dans un café de Moscou. Selon les premiers éléments, la femme qui transportait l'engin s'était vue refuser l'entrée dans l'établissement par un agent de sécurité. Elle a été tuée dans l'explosion. En France, Sébastien Lecornu veut rassurer. Les incendies sont aujourd'hui sous contrôle dans notre pays, promet le Premier ministre dans les colonnes de la Tribune dimanche. Il annonce également la nomination d'un coordinateur national rattaché à Matignon pour piloter le chantier de la reconstruction dans les zones sinistrées par les feux. Sébastien Lecornu appelle aussi à aller en vacances en Gironde par solidarité. En attendant, sur le terrain, le méga-feu qui a ravagé 42 000 hectares en Gironde est désormais fixé. Il ne progresse plus, mais il y a encore des points chauds. Au total, 208 000 habitants étaient autorisés à rentrer chez eux sur les 224 000 évacués au plus fort de l'incendie. Et puis du côté du Var, le feu est stabilisé, mais les opérations des pompiers ont continué cette nuit. Près de 1 800 hectares ont brûlé depuis vendredi. C'est dans ce contexte très tendu que le mercure va rapidement grimper aujourd'hui sur le quart sud-est du pays. Une 20aine de départements est placée en vigilance orange canicule pour terminer la semaine, du territoire de Belfort jusqu'au bord de la Méditerranée. Jusqu'à 38 degrés sont attendus dans certains secteurs. Dans l'actualité également, ce drame ce week-end en Loire-Atlantique. Une jeune femme est décédée hier en milieu de journée après un accident de saut en parachute dans le périmètre de l'aéroport de Saint-Nazaire. Une chute de 3000 mètres. Une enquête est en cours pour comprendre précisément ce qu'il s'est passé. Et puis un premier maillot jaune sur le Tour de France Femmes, c'est la néerlandaise Lorena Wiebes qui a remporté hier la première étape au sprint en Suisse du côté de Lausanne. Première journée tranquille pour Pauline Ferrand-Prévot qui n'a pas perdu de temps au classement général. 148 km au programme aujourd'hui, toujours de l'autre côté de la frontière entre Aigle et Genève. Voilà pour l'info, très bon début de journée.
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0: Nous sommes le 2 août, aujourd'hui nous fêtons les Juliens. Et en ce 2 août, je pourrais vous parler de la mort de Louis Blériot, le premier à traverser la Manche. Il décède en 1936. J'aurais aussi pu vous parler de Jules-André Peugeot et d'Albert Meyer, les deux premiers militaires officiellement tombés lors de la Première Guerre mondiale en 1914. Mais le 2 août 1834, à Colmar, est né Frédéric Auguste Bartholdi, architecte et peintre. Bartholdi a laissé au monde comme œuvre majestueuse et principale la liberté éclairant le monde, que nous connaissons tous comme la Statue de la Liberté, installée à l'embouchure de l'Hudson à New York sur l'île de Liberty Island. Construite en France, elle a été offerte par le peuple français en signe d'amitié entre les deux nations pour célébrer le centenaire de la déclaration d'indépendance américaine. Pour réaliser cette œuvre, Bartholdi a fait appel aux meilleurs ingénieurs du moment, notamment Eugène Viollet-le-Duc et Gustave Eiffel. On en trouve de nombreuses répliques, principalement en France. Il y en a même 3 à Paris, dont la plus célèbre à l'extrémité de l'île aux Cygnes, à hauteur du pont de Grenelle. Mais Bartholdi, ce sont aussi d'autres œuvres, le Lion de Belfort, celui de Belfort et celui de la place d'Enfer d'Auchois à Paris, les fontaines Bartholdi de Reims, place de la République et de Lyon, place des Terreaux, la statue de Lafayette à Union Square à New York ou la fontaine du Capitole à Washington. La citation du jour est signée de Woody Allen. La dernière fois que j'ai pénétré une femme, c'était en visitant la Statue de la Liberté.
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1: Bonjour, au programme de votre soirée télé de ce dimanche 2 août sur TF1, Madame Web, film avec Dakota Johnson, ambulancière à New York. Cassandra mène une existence ordinaire jusqu'au jour où, à la suite d'un accident, elle constate qu'elle possède le don de voir l'avenir. Sur France 2, Yo Mama, film avec Claudia Tagbo. Affolée par le clip de rap de leur fils de 11 ans, trois mères de famille décident de se lancer à leur tour dans le rap avec un clip explosif dans le but de rétablir la communication au sein de leur foyer. Sur W9, Le Pacha, film réalisé par Georges Lautner avec Jean Gabin. Sur TFX, Seul Tout, film avec Erika Ramsey. Sur France 3, Enquête à haut risque, série. Sur France 4, Le Canard à l'Orange, pièce de théâtre. Et puis sur M6, Capital Magazine, présenté par Julien Courbet. Le thème de ce soir, Oléron, Ré, Belle-Île, le match des îles est lancé. Chaque été, les îles de l'Atlantique sont prises d'assaut par 5 millions de vacanciers en quête de fraîcheur. Très belle soirée télé à tous.
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Le décor change, l'américaine revient avec de la couleur, de l'espoir, en dévoilant son 8e album, Pétale. Ariana Grande décrit ce projet comme une fleur qui pousse à travers les fissures d'un monde dur et froid. Un voyage doux, frais, vibrant, de 12 morceaux, 40 minutes d'écoute portée par des titres comme Kiss Me ou Big Feelings. Mais en pleine tournée mondiale, sa première depuis 2019, la chanteuse prévient ses fans, ce grand tour de piste pourrait être bien le tout dernier avant très longtemps. Pourquoi ? Eh bien parce qu'Hollywood lui tend les bras. Après le succès phénoménal de la fresque Wicked au cinéma, Ariana Grande est désormais la nouvelle chouchou des studios. On la retrouvera même cet automne aux côtés de Robert De Niro. Alors savourez sa floraison, Pétale, c'est disponible dès maintenant sur toutes les plateformes.

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3: Bonjour à tous, direction la Russie pour commencer avec cette explosion provoquée par un engin explosif artisanal. Elle a fait 3 morts et 20 de blessés hier dans un café de Moscou. Selon les premiers éléments, la femme qui transportait l'engin s'était vue refuser l'entrée dans l'établissement par un agent de sécurité. Elle a été tuée dans l'explosion. En France, Sébastien Lecornu veut rassurer. Les incendies sont aujourd'hui sous contrôle dans notre pays, promet le Premier ministre dans les colonnes de la Tribune dimanche. Il annonce également la nomination d'un coordinateur national rattaché à Matignon pour piloter le chantier de la reconstruction dans les zones sinistrées par les feux. Sébastien Lecornu appelle aussi à aller en vacances en Gironde par solidarité. En attendant, sur le terrain, le méga-feu qui a ravagé 42 000 hectares en Gironde est désormais fixé. Il ne progresse plus, mais il y a encore des points chauds. Au total, 208 000 habitants ont été autorisés à rentrer chez eux sur les 224 000 évacués au plus fort de l'incendie. Et puis du côté du Var, le feu est stabilisé, mais les opérations des pompiers ont continué cette nuit. Près de 1 800 hectares ont brûlé depuis vendredi. C'est dans ce contexte très tendu que le mercure va rapidement grimper aujourd'hui sur le quart sud-est du pays. Une 20aine de départements est placée en vigilance orange canicule pour terminer la semaine, du territoire de Belfort jusqu'au bord de la Méditerranée. Jusqu'à 38 degrés sont attendus dans certains secteurs. Dans l'actualité également, ce drame ce week-end en Loire-Atlantique. Une jeune femme est décédée hier en milieu de journée après un accident de saut en parachute dans le périmètre de l'aéroport de Saint-Nazaire. Une chute de 3000 mètres. Une enquête est en cours pour comprendre précisément ce qu'il s'est passé. Et puis un premier maillot jaune sur le Tour de France Femmes, c'est la néerlandaise Lorena Wiebes qui a remporté hier la première étape au sprint en Suisse du côté de Lausanne. Première journée tranquille pour Pauline Ferrand-Prévot qui n'a pas perdu de temps au classement général. 148 km au programme aujourd'hui, toujours de l'autre côté de la frontière entre Aigle et Genève. Voilà pour l'info, très bon début de journée.
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2: Bélier, faites en sorte de surprendre votre aimé et de réaliser l'un de ses désirs pour lui faire plaisir.
3: Taureau, vous fourmillez de bonnes idées, alors évidemment, vous faites des pas de géant au sein de votre travail.
4: Gémeaux, vous êtes assoiffé d'indépendance, ce qui n'est pas toujours facile à obtenir dans le cadre d'un travail d'équipe.
5: Cancer, soyez plus ambitieux, n'ayez pas peur de rayer le plancher de vos dents acérées.
6: Lion, objectif grand bonheur, Vénus vous prodigue ses bonnes influences pour votre plus grand plaisir.
7: Vierge, vous focalisez toute votre énergie au service de votre job, vous travaillez d'arrache-pied.
8: Balance, tournez 7 fois votre langue dans votre bouche avant de parler.
9: Scorpion, vous ne lésinez pas sur les efforts à faire pour convaincre les interlocuteurs les plus réticents.
10: Sagittaire, vous avez des tonnes de choses à faire.
11: Attelez-vous à la tâche au lieu de vouloir régenter le travail de tout un chacun.
12: Capricorne, vous avez l'aplomb et une répartie fulgurante qui vous aideront à obtenir ce que vous désirez.
13: Verseau, dormez davantage, vous avez besoin de récupérer.
14: Poisson, vous devez optimiser la situation en mettant au point votre stratégie d'action.

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1: Bonjour à tous, on connaît le premier maillot jaune sur le Tour de France Femmes, un nouveau trophée pour Lens, et puis Léon Marchand sera bien présent au championnat d'Europe de natation. On commence donc avec le Tour de France Femmes et la victoire de Lorena Wiebes hier au sprint lors de la première étape en Suisse. La meilleure sprinteuse du monde s'est imposée après 138 km de course à Lausanne et enfile donc le premier maillot jaune de cette édition 2026. Nouvelle journée de l'autre côté de la frontière au programme avec près de 148 km entre Aigle et Lausanne avant de retrouver la France demain. En foot, les 100 et or avaient terminé la saison dernière par un trophée. Eh bien, ils commencent aussi la nouvelle avec une coupe. Lens a battu Villarreal 3-1 hier soir et remporte le tournoi amical de Côme. Match marqué par une très belle performance de Florian Thauvin, notamment à 15 jours du trophée des champions face au PSG. Lui ne devrait plus porter le maillot du club de la capitale. Randal Kolo Muani va quitter le Paris Saint-Germain pour s'engager définitivement avec la Juventus Turin où il avait déjà été prêté. L'attaquant français ne faisait plus partie des plans de Luis Enrique. Les tensions à la FIFA, Gianni Infantino fait marche arrière. Le président renonce à son projet d'ouverture de la Fédération internationale de football aux investisseurs privés. Ce plan visait à créer une société privée chargée de gérer les activités commerciales et événementielles et d'en vendre au départ pour financer le développement du football. Plusieurs fédérations avaient vivement critiqué le projet. Direction les bassins maintenant avec les championnats d'Europe de natation à Saint-Denis dans quelques jours. Et Léon Marchand confirme sa présence malgré sa blessure à l'adducteur contractée au championnat de France à Saint-Étienne. Le quadruple champion olympique s'alignera bien en papillon et en crawl, mais ne sait pas encore s'il disputera le 400 mètres 4 nages à cause de la brasse. Et puis en rallye, grosse frayeur hier pour Sébastien Ogier. Le pilote français a fait une violente sortie de route au rallye de Finlande. Transporté à l'hôpital, il a rapidement donné des nouvelles rassurantes de lui et de son copilote. Très bonne journée à tous.
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Dans l'actualité environnementale aujourd'hui, c'est parti pour 350 à 500 jours de mission à travers l'Arctique. La station polaire Tara a débuté son expédition. La Tara Polar Station a enfin quitté l'Orient début juillet pour sa toute première expédition au pôle Nord. On le rappelle, il s'agit de ce laboratoire flottant en forme d'igloo posé sur une grosse bouée. La structure a été conçue pour résister à la pression de la glace de mer et supporter des températures de moins 52 degrés dans une des zones les plus isolées de la planète. Son objectif, étudier la biodiversité au pôle Nord ou encore l'influence du changement climatique sur l'océan Arctique, océan qui se réchauffe 3 à 4 fois plus vite que le reste de la planète et voit sa banquise s'amenuiser. Quelques 30 centres de recherche de 12 pays comme l'Allemagne, le Canada ou encore le Japon sont associés à cette expédition. Le navire, lui, va embarquer 12 personnes en hiver, dont 6 scientifiques et 18 en été. Et grâce à un trou aménagé dans la coque, ces chercheurs prélèveront plus de 10 000 échantillons dans la colonne d'eau, dans l'atmosphère et dans les multiples cavités de la banquise. La mission, elle débutera vraiment à la mi-août. La station longera les côtes de la Russie vers l'est, se faisant ouvrir la voie par un brise-glace. Prise dans la banquise début septembre, elle devrait ensuite dériver à une vitesse moyenne de 10 km par jour pour atteindre le détroit de Fram entre le Groenland et le Svalbard fin 2027. Sachez enfin que 10 expéditions au total sont prévues entre 2026 et 2045, à raison d'une tous les deux ans. 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
2: Il est
1: 7h.
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3: Bonjour à tous, direction la Russie pour commencer avec cette explosion provoquée par un engin explosif artisanal. Elle a fait 3 morts et 20 de blessés hier dans un café de Moscou. Selon les premiers éléments, la femme qui transportait l'engin s'était vue refuser l'entrée dans l'établissement par un agent de sécurité. Elle a été tuée dans l'explosion. En France, Sébastien Lecornu veut rassurer. Les incendies sont aujourd'hui sous contrôle dans notre pays, promet le Premier ministre dans les colonnes de la Tribune dimanche. Il annonce également la nomination d'un coordinateur national rattaché à Matignon pour piloter le chantier de la reconstruction dans les zones sinistrées par les feux. Sébastien Lecornu appelle aussi à aller en vacances en Gironde par solidarité. En attendant, sur le terrain, le méga-feu qui a ravagé 42 000 hectares en Gironde est désormais fixé. Il ne progresse plus, mais il y a encore des points chauds. Au total, 208 000 habitants ont été autorisés à rentrer chez eux sur les 224 000 évacués au plus fort de l'incendie. Et puis du côté du Var, le feu est stabilisé, mais les opérations des pompiers ont continué cette nuit. Près de 1 800 hectares ont brûlé depuis vendredi. C'est dans ce contexte très tendu que le mercure va rapidement grimper aujourd'hui sur le quart sud-est du pays. Une 20aine de départements est placée en vigilance orange canicule pour terminer la semaine. Du territoire de Belfort jusqu'au bord de la Méditerranée, jusqu'à 38 degrés sont attendus dans certains secteurs. Dans l'actualité également, ce drame ce week-end en Loire-Atlantique. Une jeune femme est décédée hier en milieu de journée après un accident de saut en parachute dans le périmètre de l'aéroport de Saint-Nazaire. Une chute de 3000 mètres. Une enquête est en cours pour comprendre précisément ce qu'il s'est passé. Et puis un premier maillot jaune sur le Tour de France Femmes, c'est la néerlandaise Lorena Wiebes qui a remporté hier la première étape au sprint en Suisse du côté de Lausanne. Première journée tranquille pour Pauline Ferrand-Prévot qui n'a pas perdu de temps, classement général. 148 km au programme aujourd'hui, toujours de l'autre côté de la frontière entre Aigle et Genève. Voilà pour l'info, très bon début de journée.
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4: Voici votre météo pour votre dimanche 2 août. Ce matin, nous avons un temps bien ensoleillé, malgré quelques nuages. Il fait 24 degrés sur Bandol, la Seine-sur-Mer, Cavalaire, Bormes-les-Mimosas, hier les Palmiers et le Revest. Cet après-midi, le soleil persistera avec un léger vent à 30 km/h. Il fera 30 degrés ressenti, 39 degrés sur Bandol, Sifour, La Ciotat, le Castellet, Toulon et le Pradé. Je vous souhaite un très bon dimanche à l'écoute de Top FM 88.6.
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1: Et nous sommes le 2 août, aujourd'hui nous fêtons les Juliens. Et en ce 2 août, je pourrais vous parler de la mort de Louis Blériot, le premier à traverser la Manche. Il décède en 1936. J'aurais aussi pu vous parler de Jules-André Peugeot et d'Albert Meyer, les deux premiers militaires officiellement tombés lors de la Première Guerre mondiale en 1914. Mais le 2 août 1834, à Colmar, est né Frédéric Auguste Bartholdi, architecte et peintre. Bartholdi a laissé au monde comme œuvre majestueuse et principale la liberté éclairant le monde, que nous connaissons tous comme la Statue de la Liberté, installée à l'embouchure de l'Hudson à New York sur l'île de Liberty Island. Construite en France, elle a été offerte par le peuple français en signe d'amitié entre les deux nations pour célébrer le centenaire de la déclaration d'indépendance américaine. Pour réaliser cette œuvre, Bartholdi a fait appel aux meilleurs ingénieurs du moment, notamment Eugène Viollet-le-Duc et Gustave Eiffel. On en trouve de nombreuses répliques, principalement en France. Il y en a même trois à Paris, dont la plus célèbre à l'extrémité de l'île aux cygnes, à hauteur du pont de Grenelle. Mais Bartholdi, ce sont aussi d'autres œuvres, le lion de Belfort, celui de Belfort et celui de la place d'Enfer d'Auchroix à Paris, les fontaines Bartholdi de Reims, place de la République, et de Lyon, place des Terreaux, la statue de Lafayette à Union Square à New York, ou la fontaine du Capitole à Washington. La citation du jour est signée de Woody Allen. La dernière fois que j'ai pénétré une femme, c'était en visitant la Statue de la Liberté.
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1: Bonjour à tous, on connaît le premier maillot jaune sur le Tour de France Femmes, un nouveau trophée pour Lens, et puis Léon Marchand sera bien présent au championnat d'Europe de natation. On commence donc avec le Tour de France Femmes et la victoire de Lorena Wiebes hier au sprint lors de la première étape en Suisse. La meilleure sprinteuse du monde s'est imposée après 138 km de course à Lausanne et enfile donc le premier maillot jaune de cette édition 2026. Nouvelle journée de l'autre côté de la frontière au programme avec près de 148 km entre Aigle et Lausanne avant de retrouver la France demain. En foot, les 100 et or avaient terminé la saison dernière par un trophée, bien ils commencent aussi la nouvelle avec une coupe. Lens a battu Villarreal 3-1 hier soir et remporte le tournoi amical de Côme. Match marqué par une très belle performance de Florian Thauvin, notamment à 15 jours du trophée des champions face au PSG. Lui ne devrait plus porter le maillot du club de la capitale. Randal Kolo Muani va quitter le Paris Saint-Germain pour s'engager définitivement avec la Juventus Turin où il avait déjà été prêté. L'attaquant français ne faisait plus partie des plans de Luis Enrique. Les tensions à la FIFA, Gianni Infantino fait marche arrière. Le président renonce à son projet d'ouverture de la Fédération internationale de football aux investisseurs privés. Ce plan visait à créer une société privée chargée de gérer les activités commerciales et événementielles et d'en vendre au départ pour financer le développement du football. Plusieurs fédérations avaient vivement critiqué le projet. Direction les bassins maintenant avec les championnats d'Europe de natation à Saint-Denis dans quelques jours. Et Léon Marchand confirme sa présence malgré sa blessure à l'adducteur contractée au championnat de France à Saint-Étienne. Le quadruple champion olympique s'alignera bien en papillon et en crawl, mais ne sait pas encore s'il disputera le 400 mètres 4 nages à cause de la brasse. Et puis en rallye, grosse frayeur hier pour Sébastien 4 nages à cause de la brasse. Et puis en rallye, grosse frayeur hier pour Sébastien Ogier.

Un album sous forme de renaissance pour la pop star Ariana Grande. Souvenez-vous, il y a 2 ans, la chanteuse nous livrait un album très intime sur la fin de son mariage. Cette fois, le décor change, l'américaine revient avec de la couleur, de l'espoir, en dévoilant son 8e album Pétale. Ariana Grande décrit ce projet comme une fleur qui pousse à travers les fissures d'un monde dur et froid. Un voyage doux, frais, vibrant de 12 morceaux, 40 minutes d'écoute portée par des titres comme Kiss Me ou Big Feelings. Mais en pleine tournée mondiale, sa première depuis 2019, la chanteuse prévient ses fans, ce grand tour de piste pourrait être bien le tout dernier avant très longtemps. Pourquoi ? Eh bien parce qu'Hollywood lui tend les bras. Après le succès phénoménal de la fresque Wicked au cinéma, Ariana Grande est désormais la nouvelle chouchou des studios. On la retrouvera même cet automne aux côtés de Robert De Niro. Alors savourez sa floraison, Pétale, c'est disponible dès maintenant sur toutes les plateformes.

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1: Bonjour à tous, direction la Russie pour commencer avec cette explosion provoquée par un engin explosif artisanal. Elle a fait 3 morts et 20 de blessés hier dans un café de Moscou. Selon les premiers éléments, la femme qui transportait l'engin s'était vue refuser l'entrée dans l'établissement par un agent de sécurité. Elle a été tuée dans l'explosion. En France, Sébastien Lecornu veut rassurer. Les incendies sont aujourd'hui sous contrôle dans notre pays, promet le Premier ministre dans les colonnes de la Tribune dimanche. Il annonce également la nomination d'un coordinateur national rattaché à Matignon pour piloter le chantier de la reconstruction dans les zones sinistrées par les feux. Sébastien Lecornu appelle aussi à aller en vacances en Gironde par solidarité. En attendant, sur le terrain, le méga-feu qui a ravagé 42 000 hectares en Gironde est désormais fixé. Il ne progresse plus, mais il y a encore des points chauds. Au total, 208 000 habitants étaient autorisés à rentrer chez eux sur les 224 000 évacués au plus fort de l'incendie. Et puis du côté du Var, le feu est stabilisé, mais les opérations des pompiers ont continué cette nuit. Près de 1 800 hectares ont brûlé depuis vendredi. C'est dans ce contexte très tendu que le mercure va rapidement grimper aujourd'hui sur le quart sud-est du pays. Une 20aine de départements est placée en vigilance orange canicule pour terminer la semaine, du territoire de Belfort jusqu'au bord de la Méditerranée. Jusqu'à 38 degrés sont attendus dans certains secteurs. Dans l'actualité également, ce drame ce week-end en Loire-Atlantique. Une jeune femme est décédée hier en milieu de journée après un accident de saut en parachute dans le périmètre de l'aéroport de Saint-Nazaire. Une chute de 3000 mètres. Une enquête est en cours pour comprendre précisément ce qu'il s'est passé. Et puis un premier maillot jaune sur le Tour de France Femmes, c'est la néerlandaise Lorena Wiebes qui a remporté hier la première étape au sprint en Suisse du côté de Lausanne. Première journée tranquille pour Pauline Ferrand-Prévot qui n'a pas perdu de temps au classement général. 148 km au programme aujourd'hui, toujours de l'autre côté de la frontière entre Aigle et Genève. Voilà pour l'info, très bon début de journée.
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2: Bélier, faites en sorte de surprendre votre aimé et de réaliser l'un de ses désirs pour lui faire plaisir.
3: Taureau, vous fourmillez de bonnes idées, alors évidemment, vous faites des pas de géant au sein de votre travail.
4: Gémeaux, vous êtes assoiffé d'indépendance, ce qui n'est pas toujours facile à obtenir dans le cadre d'un travail d'équipe.
5: Cancer, soyez plus ambitieux, n'ayez pas peur de rayer le plancher de vos dents acérées.
6: Lion, objectif grand bonheur, Vénus vous prodigue ses bonnes influences pour votre plus grand plaisir.
7: Vierge, vous focalisez toute votre énergie au service de votre job, vous travaillez d'arrache-pied.
8: Balance, tournez 7 fois votre langue dans votre bouche avant de parler.
9: Scorpion, vous ne lésinez pas sur les efforts à faire pour convaincre les interlocuteurs les plus réticents.
10: Sagittaire, vous avez des tonnes de choses à faire.
11: Attelez-vous à la tâche au lieu de vouloir régenter le travail de tout un chacun.
12: Capricorne, vous avez l'aplomb et une répartie fulgurante qui vous aideront à obtenir ce que vous désirez.
13: Verseau, dormez davantage, vous avez besoin de récupérer.
14: Poisson, vous devez optimiser la situation en mettant au point votre stratégie d'action.
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0: Bonjour, au programme de votre soirée télé de ce dimanche 2 août sur TF1, Madame Web, film avec Dakota Johnson. Ambulancière à New York, Cassandra mène une existence ordinaire jusqu'au jour où, à la suite d'un accident, elle constate qu'elle possède le don de voir l'avenir. Sur France 2, Yo Mama, film avec Claudia Tagbo. Affolée par le clip de rap de leur fils de 11 ans, trois mères de famille décident de se lancer à leur tour dans le rap avec un clip explosif dans le but de rétablir la communication au sein de leur foyer. Sur W9, Le Pacha, film réalisé par Georges Lautner avec Jean Gabin. Sur TFX, Seul Tout, film avec Eric Ramsey. Sur France 3, Enquête à haut risque, série. Sur France 4, Le Canard à l'Orange, pièce de théâtre. Et puis sur M6, Capital Magazine, présenté par Julien Courbet. Le thème de ce soir, Oléron, Ré, Belle-Île, le match des îles est lancé. Chaque été, les îles de l'Atlantique sont prises d'assaut par 5 millions de vacanciers en quête de fraîcheur. Très belle soirée télé à tous.
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0: Dans l'actualité environnementale aujourd'hui, c'est parti pour 350 à 500 jours de mission à travers l'Arctique. La station polaire Tara a débuté son expédition. La Tara Polar Station a enfin quitté l'Orient début juillet pour sa toute première expédition au pôle Nord. On le rappelle, il s'agit de ce laboratoire flottant en forme d'igloo posé sur une grosse bouée. La structure a été conçue pour résister à la pression de la glace de mer et supporter des températures de moins 52 degrés dans une des zones les plus isolées de la planète. Son objectif, étudier la biodiversité au pôle Nord ou encore l'influence du changement climatique sur l'océan Arctique, océan qui se réchauffe 3 à 4 fois plus vite que le reste de la planète et voit sa banquise s'amenuiser. Quelques 30 centres de recherche de 12 pays comme l'Allemagne, le Canada ou encore le Japon sont associés à cette expédition. Le navire, lui, va embarquer 12 personnes en hiver, dont 6 scientifiques et 18 en été. Et grâce à un trou aménagé dans la coque, ces chercheurs prélèveront plus de 10 000 échantillons dans la colonne d'eau, dans l'atmosphère et dans les multiples cavités de la banquise. La mission, elle débutera vraiment à la mi-août. La station longera les côtes de la Russie vers l'est, se faisant ouvrir la voie par un brise-glace. Prise dans la banquise début septembre, elle devrait ensuite dériver à une vitesse moyenne de 10 km par jour pour atteindre le détroit de Fram entre le Groenland et le Svalbard fin 2027. Sachez enfin que 10 expéditions au total sont prévues entre 2026 et 2045, à raison d'une tous les deux ans.
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3: Bonjour à tous, direction la Russie pour commencer avec cette explosion provoquée par un engin explosif artisanal. Elle a fait 3 morts et 20 de blessés hier dans un café de Moscou. Selon les premiers éléments, la femme qui transportait l'engin s'était vue refuser l'entrée dans l'établissement par un agent de sécurité. Elle a été tuée dans l'explosion. En France, Sébastien Lecornu veut rassurer. Les incendies sont aujourd'hui sous contrôle dans notre pays, promet le Premier ministre dans les colonnes de la Tribune dimanche. Il annonce également la nomination d'un coordinateur national rattaché à Matignon pour piloter le chantier de la reconstruction dans les zones sinistrées par les feux. Sébastien Lecornu appelle aussi à aller en vacances en Gironde par solidarité. En attendant, sur le terrain, le méga-feu qui a ravagé 42 000 hectares en Gironde est désormais fixé. Il ne progresse plus, mais il y a encore des points chauds. Au total, 208 000 habitants ont été autorisés à rentrer chez eux sur les 224 000 évacués au plus fort de l'incendie. Et puis du côté du Var, le feu est stabilisé, mais les opérations des pompiers ont continué cette nuit. Près de 1 800 hectares ont brûlé depuis vendredi. C'est dans ce contexte très tendu que le mercure va rapidement grimper aujourd'hui sur le quart sud-est du pays. Une 20aine de départements est placée en vigilance orange canicule pour terminer la semaine, du territoire de Belfort jusqu'au bord de la Méditerranée. Jusqu'à 38 degrés sont attendus dans certains secteurs. Dans l'actualité également, ce drame ce week-end en Loire-Atlantique. Une jeune femme est décédée hier en milieu de journée après un accident de saut en parachute dans le périmètre de l'aéroport de Saint-Nazaire. Une chute de 3000 mètres. Une enquête est en cours pour comprendre précisément ce qu'il s'est passé. Et puis un premier maillot jaune sur le Tour de France Femmes, c'est la néerlandaise Lorena Wiebes qui a remporté hier la première étape au sprint en Suisse du côté de Lausanne. Première journée tranquille pour Pauline Ferrand-Prévot qui n'a pas perdu de temps, classement général. 148 km au programme aujourd'hui, toujours de l'autre côté de la frontière entre Aigle et Genève. Voilà pour l'info, très bon début de journée.
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5: Voici votre météo pour votre dimanche 2 août. Ce matin, nous avons un temps bien ensoleillé, malgré quelques nuages. Il fait 24 degrés sur Bandol, la Seine-sur-Mer, Cavalaire, Bormes-les-Mimosas, Hyères-les-Palmiers et le Revest. Cet après-midi, le soleil persistera avec un léger vent à 30 km/h. Il fera 30 degrés ressenti, 39 degrés sur Bandol, Sifour, La Ciotat, le Castellet, Toulon et le Pradé. Je vous souhaite un très bon dimanche à l'écoute de Top FM 88.6.
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1: Et nous sommes le 2 août, aujourd'hui nous fêtons les Juliens. Et en ce 2 août, je pourrais vous parler de la mort de Louis Blériot, le premier à traverser la Manche. Il décède en 1936. J'aurais aussi pu vous parler de Jules-André Peugeot et d'Albert Meyer, les deux premiers militaires officiellement tombés lors de la Première Guerre mondiale en 1914. Mais le 2 août 1834 à Colmar est né Frédéric Auguste Bartholdi, architecte et peintre. Bartholdi a laissé au monde comme œuvre majestueuse et principale la liberté éclairant le monde, que nous connaissons tous comme la statue de la liberté, installée à l'embouchure de l'Hudson à New York sur l'île de Liberty Island. Construite en France, elle a été offerte par le peuple français en signe d'amitié entre les deux nations pour célébrer le centenaire de la déclaration d'indépendance américaine. Pour réaliser cette œuvre, Bartholdi a fait appel aux meilleurs ingénieurs du moment, notamment Eugène Viollet-le-Duc et Gustave Eiffel. On en trouve de nombreuses répliques, principalement en France. Il y en a même 3 à Paris, dont la plus célèbre à l'extrémité de l'île aux Cygnes, à hauteur du pont de Grenelle. Mais Bartholdi, ce sont aussi d'autres œuvres, le Lion de Belfort, celui de Belfort et celui de la place d'Enfer d'Auchereau à Paris, les fontaines Bartholdi de Reims, place de la République et de Lyon, place des Terreaux, la statue de Lafayette à Union Square à New York ou la fontaine du Capitole à Washington. La citation du jour est signée de Woody Allen. La dernière fois que j'ai pénétré une femme, c'était en visitant la statue de la Liberté.
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1: Bonjour à tous, on connaît le premier maillot jaune sur le Tour de France Femmes, un nouveau trophée pour Lens, et puis Léon Marchand sera bien présent au championnat d'Europe de natation. On commence donc avec le Tour de France Femmes et la victoire de Lorena Wiebes hier au sprint lors de la première étape en Suisse. La meilleure sprinteuse du monde s'est imposée après 138 km de course à Lausanne et enfile donc le premier maillot jaune de cette édition 2026. Nouvelle journée de l'autre côté de la frontière au programme avec près de 148 km entre Aigle et Lausanne avant de retrouver la France demain. En foot, les 100 et or avaient terminé la saison dernière par un trophée. Bien, ils commencent aussi la nouvelle avec une coupe. Lens a battu Villarreal 3-1 hier soir et remporte le tournoi amical de Côme. Match marqué par une très belle performance de Florian Thauvin, notamment à 15 jours du trophée des champions face au PSG. Lui ne devrait plus porter le maillot du club de la capitale. Randal Kolo Muani va quitter le Paris Saint-Germain pour s'engager définitivement avec la Juventus Turin où il avait déjà été prêté. L'attaquant français ne faisait plus partie des plans de Luis Enrique. Les tensions à la FIFA. Gianni Infantino fait marche arrière. Le président renonce à son projet d'ouverture de la Fédération Internationale de Football aux investisseurs privés. Ce plan visait à créer une société privée chargée de gérer les activités commerciales et événementielles et d'en vendre au départ pour financer le développement du football. Plusieurs fédérations avaient vivement critiqué le projet. Direction les bassins maintenant avec les championnats d'Europe de natation à Saint-Denis dans quelques jours. Et Léon Marchand confirme sa présence malgré sa blessure à l'adducteur contractée au championnat de France à Saint-Etienne. Le quadruple champion olympique s'alignera bien en papillon et en crawl, mais ne sait pas encore s'il disputera le 400 mètres 4 nages à cause de la brasse. Et puis 4 nages à cause de la brasse. Et puis en rallye, grosse frayeur hier pour Sébastien Ogier, le pilote français.

Un album sous forme de renaissance pour la pop star Ariana Grande. Souvenez-vous, il y a 2 ans, la chanteuse nous livrait un album très intime sur la fin de son mariage. Cette fois, le décor change, l'américaine revient avec de la couleur, de l'espoir, en dévoilant son 8e album, Pétale. Ariana Grande décrit ce projet comme une fleur qui pousse à travers les fissures d'un monde dur et froid. Un voyage doux, frais, vibrant de 12 morceaux, 40 minutes d'écoute portée par des titres comme Kiss Me ou Big Feelings. Mais en pleine tournée mondiale, sa première depuis 2019, la chanteuse prévient ses fans. Ce grand tour de piste pourrait être bien le tout dernier avant très longtemps. Pourquoi ? Eh bien parce qu'Hollywood lui tend les bras. Après le succès phénoménal de la fresque Wicked au cinéma, Ariana Grande est désormais la nouvelle chouchou des studios. On la retrouvera même cet automne aux côtés de Robert De Niro. Alors savourez sa floraison, Pétale, c'est disponible dès maintenant sur toutes les plateformes.

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1: Bonjour à tous, direction la Russie pour commencer avec cette explosion provoquée par un engin explosif artisanal. Elle a fait 3 morts et 20 de blessés hier dans un café de Moscou. Selon les premiers éléments, la femme qui transportait l'engin s'était vue refuser l'entrée dans l'établissement par un agent de sécurité. Elle a été tuée dans l'explosion. En France, Sébastien Lecornu veut rassurer. Les incendies sont aujourd'hui sous contrôle dans notre pays, promet le Premier ministre dans les colonnes de la Tribune dimanche. Il annonce également la nomination d'un coordinateur national rattaché à Matignon pour piloter le chantier de la reconstruction dans les zones sinistrées par les feux. Sébastien Lecornu appelle aussi à aller en vacances en Gironde par solidarité. En attendant, sur le terrain, le méga-feu qui a ravagé 42 000 hectares en Gironde est désormais fixé. Il ne progresse plus, mais il y a encore des points chauds. Au total, 208 000 habitants étaient autorisés à rentrer chez eux sur les 224 000 évacués au plus fort de l'incendie. Et puis du côté du Var, le feu est stabilisé, mais les opérations des pompiers ont continué cette nuit. Près de 1 800 hectares ont brûlé depuis vendredi. C'est dans ce contexte très tendu que le mercure va rapidement grimper aujourd'hui sur le quart sud-est du pays. Une 20aine de départements est placée en vigilance orange canicule pour terminer la semaine, du territoire de Belfort jusqu'au bord de la Méditerranée. Jusqu'à 38 degrés sont attendus dans certains secteurs. Dans l'actualité également, ce drame ce week-end en Loire-Atlantique. Une jeune femme est décédée hier en milieu de journée après un accident de saut en parachute dans le périmètre de l'aéroport de Saint-Nazaire. Une chute de 3000 mètres. Une enquête est en cours pour comprendre précisément ce qu'il s'est passé. Et puis un premier maillot jaune sur le Tour de France Femmes, c'est la néerlandaise Lorena Wiebes qui a remporté hier la première étape au sprint en Suisse du côté de Lausanne. Première journée tranquille pour Pauline Ferrand-Prévot qui n'a pas perdu de temps au classement général. 148 km au programme aujourd'hui, toujours de l'autre côté de la frontière entre Aigle et Genève. Voilà pour l'info, très bon début de journée.
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2: Bélier, faites en sorte de surprendre votre aimé et de réaliser l'un de ses désirs pour lui faire plaisir.
3: Taureau, vous fourmillez de bonnes idées, alors évidemment, vous faites des pas de géant au sein de votre travail.
4: Gémeaux, vous êtes assoiffé d'indépendance, ce qui n'est pas toujours facile à obtenir dans le cadre d'un travail d'équipe.
5: Cancer, soyez plus ambitieux, n'ayez pas peur de rayer le plancher de vos dents acérées.
6: Lion, objectif grand bonheur, Vénus vous prodigue ses bonnes influences pour votre plus grand plaisir.
7: Vierge, vous focalisez toute votre énergie au service de votre job, vous travaillez d'arrache-pied.
8: Balance, tournez 7 fois votre langue dans votre bouche avant de parler.
9: Scorpion, vous ne lésinez pas sur les efforts à faire pour convaincre les interlocuteurs les plus réticents.
10: Sagittaire, vous avez des tonnes de choses à faire. Attelez-vous à la tâche au lieu de vouloir régenter le travail de tout un chacun.
11: Capricorne, vous avez l'aplomb et une répartie fulgurante qui vous aideront à obtenir ce que vous désirez.
12: Verseau, dormez davantage, vous avez besoin de récupérer.
13: Poisson, vous devez optimiser la situation en mettant au point votre stratégie d'action.
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0: Bonjour, au programme de votre soirée télé de ce dimanche 2 août sur TF1, Madame Web, film avec Dakota Johnson, ambulancière à New York. Cassandra mène une existence ordinaire jusqu'au jour où, à la suite d'un accident, elle constate qu'elle possède le don de voir l'avenir. Sur France 2, Yo Mama, film avec Claudia Tagbo. Affolée par le clip de rap de leur fils de 11 ans, trois mères de famille décident de se lancer à leur tour dans le rap avec un clip explosif dans le but de rétablir la communication au sein de leur foyer. Sur W9, Le Pacha, film réalisé par Georges Lautner avec Jean Gabin. Sur TFX, Seul Tout, film avec Eric Ramsey. Sur France 3, Enquête à haut risque, série. Sur France 4, Le Canard à l'orange, pièce de théâtre. Et puis sur M6, Capital Magazine, présenté par Julien Courbet. Le thème de ce soir, Oléron, Ré, Belle-Île, le match des îles est lancé. Chaque été, les îles de l'Atlantique sont prises d'assaut par 5 millions de vacanciers en quête de fraîcheur. Très belle soirée télé à tous.
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0: Dans l'actualité environnementale aujourd'hui, c'est parti pour 350 à 500 jours de mission à travers l'Arctique. La station polaire Tara a débuté son expédition. La Tara Polar Station a enfin quitté l'Orient début juillet pour sa toute première expédition au pôle Nord. On le rappelle, il s'agit de ce laboratoire flottant en forme d'igloo posé sur une grosse bouée. La structure a été conçue pour résister à la pression de la glace de mer et supporter des températures de moins 52 degrés dans une des zones les plus isolées de la planète. Son objectif, étudier la biodiversité au pôle Nord ou encore l'influence du changement climatique sur l'océan Arctique, océan qui se réchauffe 3 à 4 fois plus vite que le reste de la planète et voit sa banquise s'amenuiser. Quelques 30 centres de recherche de 12 pays comme l'Allemagne, le Canada ou encore le Japon sont associés à cette expédition. Le navire, lui, va embarquer 12 personnes en hiver, dont 6 scientifiques et 18 en été. Et grâce à un trou aménagé dans la coque, ces chercheurs prélèveront plus de 10 000 échantillons dans la colonne d'eau, dans l'atmosphère et dans les multiples cavités de la banquise. La mission, elle débutera vraiment à la mi-août. La station longera les côtes de la Russie vers l'est, se faisant ouvrir la voie par un brise-glace. Prise dans la banquise début septembre, elle devrait ensuite dériver à une vitesse moyenne de 10 km par jour pour atteindre le détroit de Fram entre le Groenland et le Svalbard fin 2027. Sachez enfin que 10 expéditions au total sont prévues entre 2026 et 2045, à raison d'une tous les deux ans.
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3: Bonjour à tous. Cette nouvelle déclaration de Donald Trump, le président américain assure que les États-Unis et Israël suspendent leurs frappes prévues contre l'Iran à la demande de Téhéran, à condition qu'un accord soit rapidement conclu. Selon plusieurs médias, Washington envisageait de nouveaux bombardements massifs ce week-end. En Russie, cette explosion provoquée par un engin explosif artisanal, selon la police, elle a fait 3 morts et 20 blessés hier dans un café de Moscou. La femme qui transportait l'engin s'était vue refuser l'entrée dans l'établissement par un agent de sécurité. Elle a été tuée dans l'explosion. Retour en France où les incendies sont globalement sous contrôle, même si tout cela reste très évolutif. Ce sont les mots de Sébastien Lecornu alors que les pompiers sont toujours mobilisés en Gironde ou encore dans le Var. Dans les colonnes de la Tribune dimanche, le Premier ministre annonce également qu'un coordinateur national rattaché à Matignon va être nommé pour piloter le chantier de la reconstruction dans les zones sinistrées par les feux. En attendant, sur le terrain, la situation est toujours précaire dans le Var. Le feu dans le massif du Gros Bessillon est stabilisé, mais le préfet reste prudent. Près de 1800 hectares supplémentaires ont été ravagés par les flammes. Du côté de la Gironde, le feu est fixé, il ne progresse plus, mais il n'est pas éteint. Dans ce contexte, l'épisode caniculaire se poursuit dans le sud-est du pays. 20 départements sont placés en vigilance orange pour terminer cette semaine. On retrouve notamment l'Ain, les Alpes de Haute-Provence, les Hautes-Alpes, mais également le Var où les pompiers luttent contre les incendies. Le week-end de chasse et croisée continue. Bison futé hisse encore le drapeau rouge dans le sens des départs sur une bonne partie du pays. Les principales difficultés sont attendues dans le sud-ouest et dans la région Auvergne-Rhône-Alpes entre le début d'après-midi et le début de soirée. Et puis un premier maillot jaune sur le Tour de France Femmes, c'est la néerlandaise Lorena Wiebes qui a remporté hier la première étape en Suisse du côté de Lausanne. 148 km au programme aujourd'hui, toujours de l'autre côté de la frontière entre Aigle et Genève. Très bonne journée à tous.
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4: Voici votre météo pour votre dimanche 2 août. Ce matin, nous avons un temps bien ensoleillé malgré quelques nuages. Il fait 24 degrés sur Bandol, la Seine-sur-Mer, Cavalaire, Bormes-les-Mimosas, hier les Palmiers et le Revest. Cet après-midi, le soleil persistera avec un léger vent à 30 km/h. Il fera 30 degrés ressenti, 39 degrés sur Bandol, Sifour, La Ciotat, le Castellet, Toulon et le Pradet. Je vous souhaite un très bon dimanche à l'écoute de Top FM 88.6.
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4: Bonjour à tous. Cette nouvelle déclaration de Donald Trump, le président américain assure que les États-Unis et Israël suspendent leurs frappes prévues contre l'Iran à la demande de Téhéran, à condition qu'un accord soit rapidement conclu. Selon plusieurs médias, Washington envisageait de nouveaux bombardements massifs ce week-end. En Russie, cette explosion provoquée par un engin explosif artisanal, selon la police, elle a fait 3 morts et une 20aine de blessés hier dans un café de Moscou. La femme qui transportait l'engin s'était vue refuser l'entrée dans l'établissement par un agent de sécurité. Elle a été tuée dans l'explosion. Retour en France où les incendies sont globalement sous contrôle, même si tout cela reste très évolutif. Ce sont les mots de Sébastien Lecornu alors que les pompiers sont toujours mobilisés en Gironde ou encore dans le Var. Dans les colonnes de la Tribune dimanche, le Premier ministre annonce également qu'un coordinateur national rattaché à Matignon va être nommé pour piloter le chantier de la reconstruction dans les zones sinistrées par les feux. En attendant, sur le terrain, la situation est toujours précaire dans le Var. Le feu dans le massif du Gros Bessillon est stabilisé, mais le préfet reste prudent. Près de 1800 hectares supplémentaires ont été ravagés par les flammes. Du côté de la Gironde, le feu est fixé, il ne progresse plus, mais il n'est pas éteint. Dans ce contexte, l'épisode caniculaire se poursuit dans le sud-est du pays. 20 départements sont placés en vigilance orange pour terminer cette semaine. On retrouve notamment l'Ain, les Alpes de Haute-Provence, les Hautes-Alpes, mais également le Var où les pompiers luttent contre les incendies. Le week-end de chasse et croisée continue. Bison futé hisse encore le drapeau rouge dans le sens des départs sur une bonne partie du pays. Les principales difficultés sont attendues dans le sud-ouest et dans la région Auvergne-Rhône-Alpes entre le début d'après-midi et le début de soirée. Et puis un premier maillot jaune sur le Tour de France Femmes, c'est la néerlandaise Lorena Wiebes qui a remporté hier la première étape en Suisse du côté de Lausanne. 148 km au programme aujourd'hui, toujours de l'autre côté de la frontière entre Aigle et Genève. Très bonne journée à tous.
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5: Voici votre météo pour votre dimanche 2 août. Ce matin, nous avons un temps bien ensoleillé, malgré quelques nuages. Il fait 24 degrés sur Bandol, la Seine-sur-Mer, Cavalaire, Bormes-les-Mimosas, hier les Palmiers et le Revest. Cet après-midi, le soleil persistera avec un léger vent à 30 km/h. Il fera 30 degrés ressenti, 39 degrés sur Bandol, Sifour, La Ciotat, le Castellet, Toulon et le Pradé. Je vous souhaite un très bon dimanche à l'écoute de Top FM 88.6.

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2: Bonjour à tous. Cette nouvelle déclaration de Donald Trump, le président américain assure que les États-Unis et Israël suspendent leurs frappes prévues contre l'Iran à la demande de Téhéran, à condition qu'un accord soit rapidement conclu. Selon plusieurs médias, Washington envisageait de nouveaux bombardements massifs ce week-end. En Russie, cette explosion provoquée par un engin explosif artisanal, selon la police, elle a fait 3 morts et une vingtaine de blessés hier dans un café de Moscou. La femme qui transportait l'engin s'était vue refuser l'entrée dans l'établissement par un agent de sécurité. Elle a été tuée dans l'explosion. Retour en France où les incendies sont globalement sous contrôle, même si tout cela reste très évolutif. Ce sont les mots de Sébastien Lecornu alors que les pompiers sont toujours mobilisés en Gironde ou encore dans le Var. Dans les colonnes de la Tribune dimanche, le Premier ministre annonce également qu'un coordinateur national rattaché à Matignon va être nommé pour piloter le chantier de la reconstruction dans les zones sinistrées par les feux. En attendant, sur le terrain, la situation est toujours précaire dans le Var. Le feu dans le massif du Gros Bessillon est stabilisé, mais le préfet reste prudent. Près de 1800 hectares supplémentaires ont été ravagés par les flammes. Du côté de la Gironde, le feu est fixé, il ne progresse plus, mais il n'est pas éteint. Dans ce contexte, l'épisode caniculaire se poursuit dans le sud-est du pays. 20 départements sont placés en vigilance orange pour terminer cette semaine. On retrouve notamment l'Ain, les Alpes de Haute-Provence, les Hautes-Alpes, mais également le Var où les pompiers luttent contre les incendies. Le week-end de chasse et croisée continue. Bison futé hisse encore le drapeau rouge dans le sens des départs sur une bonne partie du pays. Les principales difficultés sont attendues dans le sud-ouest et dans la région Auvergne-Rhône-Alpes entre le début d'après-midi et le début de soirée. Et puis un premier maillot jaune sur le Tour de France Femmes, c'est la néerlandaise Lorena Wiebes qui a remporté hier la première étape en Suisse du côté de Lausanne. 148 km au programme aujourd'hui, toujours de l'autre côté de la frontière entre Aigle et Genève. Très bonne journée à tous.
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3: Voici votre météo pour votre dimanche 2 août. Ce matin, nous avons un temps bien ensoleillé, malgré quelques nuages. Il fait 24 degrés sur Bandol, la Seine-sur-Mer, Cavalaire, Bormes-les-Mimosas, hier les Palmiers et le Revest. Cet après-midi, le soleil persistera avec un léger vent à 30 km/h. Il fera 30 degrés ressenti, 39 degrés sur Bandol, Sifour, La Ciotat, le Castellet, Toulon et le Pradé. Je vous souhaite un très bon dimanche à l'écoute de Top FM 88.6.
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3: Bonjour à toutes et à tous. Après un samedi noir sur les routes de France, un peu moins de monde en ce dimanche de chassé-croisé. Bison Futé recense environ 340 km de bouchons cumulés à la mi-journée. C'est trois fois moins qu'hier à la même heure. Cette fois, c'est le sens des retours qui est le plus engorgé, et notamment depuis la Méditerranée avec d'importants ralentissements sur l'A9 et l'A7. Du monde aussi sur l'A10 entre Bordeaux et Paris. Le pic des bouchons est attendu dans la soirée. Les vacances justement, Sébastien Lecornu invite les Français à se rendre en Gironde. Un geste de solidarité, dit le Premier ministre. Les professionnels du tourisme sont à la peine alors que le département est toujours sous la menace de l'incendie qui a ravagé plus de 42 000 hectares. Un feu désormais sous contrôle des pompiers qui s'attellent à éteindre les derniers points chauds. Dans le Var, l'incendie lui est toujours en cours. Il a parcouru 1 800 hectares mais il est stabilisé. 9 départements sont en risque élevé au feu de forêt. Le Var donc, le Vaucluse, la Drôme, l'Ardèche, le Gard, l'Hérault, l'Aveyron, l'Aude et les Pyrénées-Orientales. Un niveau d'alerte qui sera maintenu demain. Dans l'actualité internationale, au moins 3 morts et 21 blessés après une explosion hier dans un café de Moscou en Russie. Selon la police locale, il s'agit d'un engin explosif artisanal. Des médias russes rapportent qu'un haut gradé de l'armée pourrait être visé puisqu'il organisait son anniversaire dans l'établissement au moment de l'explosion. La bombe était transportée par une jeune femme qui a déclenché le dispositif après s'être vue refuser l'entrée. Du côté du Moyen-Orient, Donald Trump a annoncé suspendre ses frappes sur l'Iran. Le président américain indique sur les réseaux sociaux qu'Israël fera de même à la demande de Téhéran et d'autres pays de la région. Une condition toutefois, qu'un accord soit rapidement trouvé, ajoute le locataire de la Maison-Blanche. Et puis les sports, après sa victoire au sprint hier à Lausanne, la néerlandaise Lorena Vibes a l'occasion de doubler la mise sur le Tour de France féminin. Un nouveau sprint massif est attendu cet après-midi sur la deuxième étape, 147 km en Suisse, entre Aigle et Genève. Bon après-midi à notre écoute.
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2: Bonjour à toutes et à tous. Après un samedi noir sur les routes de France, un peu moins de monde en ce dimanche de chassé-croisé. Bison Futé recense environ 340 km de bouchons cumulés à la mi-journée. C'est trois fois moins qu'hier à la même heure. Cette fois, c'est le sens des retours qui est le plus engorgé, et notamment depuis la Méditerranée avec d'importants ralentissements sur l'A9 et l'A7. Du monde aussi sur l'A10 entre Bordeaux et Paris. Le pic des bouchons est attendu dans la soirée. Les vacances justement, Sébastien Lecornu invite les Français à se rendre en Gironde. Un geste de solidarité, dit le Premier ministre. Les professionnels du tourisme sont à la peine alors que le département est toujours sous la menace de l'incendie qui a ravagé plus de 42 000 hectares. Un feu désormais sous contrôle des pompiers qui s'attellent à éteindre les derniers points chauds. Dans le Var, l'incendie lui est toujours en cours. Il a parcouru 1800 hectares mais il est stabilisé. 9 départements sont en risque élevé au feu de forêt. Le Var donc, le Vaucluse, la Drôme, l'Ardèche, le Gard, l'Hérault, l'Aveyron, l'Aude et les Pyrénées-Orientales. Un niveau d'alerte qui sera maintenu demain. Dans l'actualité internationale, au moins 3 morts et 21 blessés après une explosion hier dans un café de Moscou en Russie. Selon la police locale, il s'agit d'un engin explosif artisanal. Des médias russes rapportent qu'un haut gradé de l'armée pourrait être visé puisqu'il organisait son anniversaire dans l'établissement au moment de l'explosion. La bombe était transportée par une jeune femme qui a déclenché le dispositif après s'être vue refuser l'entrée. Du côté du Moyen-Orient, Donald Trump a annoncé suspendre ses frappes sur l'Iran. Le président américain indique sur les réseaux sociaux qu'Israël fera de même à la demande de Téhéran et d'autres pays de la région. Une condition toutefois, qu'un accord soit rapidement trouvé, ajoute le locataire de la Maison-Blanche. Et puis les sports, après sa victoire au sprint hier à Lausanne, la néerlandaise Lorena Vives a l'occasion de doubler la mise sur le Tour de France féminin. Un nouveau sprint massif est attendu cet après-midi sur la deuxième étape, 147 km en Suisse, entre Aigle et Genève. Bon après-midi à notre écoute.
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3: Bonjour à toutes et à tous. Après un samedi noir sur les routes de France, un peu moins de monde en ce dimanche de chassé-croisée. Bison Futé recense environ 340 km de bouchons cumulés à la mi-journée. C'est trois fois moins qu'hier à la même heure. Cette fois, c'est le sens des retours qui est le plus engorgé, et notamment depuis la Méditerranée avec d'importants ralentissements sur l'A9 et l'A7. Du monde aussi sur l'A10 entre Bordeaux et Paris. Le pic des bouchons est attendu dans la soirée. Les vacances justement, Sébastien Lecornu invite les Français à se rendre en Gironde. Un geste de solidarité, dit le Premier ministre. Les professionnels du tourisme sont à la peine alors que le département est toujours sous la menace de l'incendie qui a ravagé plus de 42 000 hectares. Un feu désormais sous contrôle des pompiers qui s'attellent à éteindre les derniers points chauds. Dans le Var, l'incendie lui est toujours en cours. Il a parcouru 1800 hectares mais il est stabilisé. 9 départements sont en risque élevé au feu de forêt. Le Var donc, le Vaucluse, la Drôme, l'Ardèche, le Gard, l'Hérault, l'Aveyron, l'Aude et les Pyrénées-Orientales. Un niveau d'alerte qui sera maintenue demain. Dans l'actualité internationale, au moins 3 morts et 21 blessés après une explosion hier dans un café de Moscou en Russie. Selon la police locale, il s'agit d'un engin explosif artisanal. Des médias russes rapportent qu'un haut gradé de l'armée pourrait être visé puisqu'il organisait son anniversaire dans l'établissement au moment de l'explosion. La bombe était transportée par une jeune femme qui a déclenché le dispositif après s'être vue refuser l'entrée. Du côté du Moyen-Orient, Donald Trump a annoncé suspendre ses frappes sur l'Iran. Le président américain indique sur les réseaux sociaux qu'Israël fera de même à la demande de Téhéran et d'autres pays de la région. Une condition toutefois, qu'un accord soit rapidement trouvé, ajoute le locataire de la Maison Blanche. Et puis les sports, après sa victoire au sprint hier à Lausanne, la néerlandaise Lorena Vibes a l'occasion de doubler la mise sur le Tour de France féminin. Un nouveau sprint massif est attendu cet après-midi sur la deuxième étape, 147 km en Suisse, entre Aigle et Genève. Bon après-midi à notre écoute.
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5: Bonjour à toutes et à tous. 30 000 habitants appelés à se confiner en Moselle. Un entrepôt de Suez est actuellement en flammes à Gandrange, à 25 km au nord de Metz. Le site est classé Céveso, c'est-à-dire qu'il peut présenter des risques d'accidents industriels. 130 sapeurs-pompiers épaulés par 75 engins et des unités spécialisées sont déployées. Le maire de Gandrange, l'ancien athlète Quentin Bigot, appelle à la population à respecter impérativement le confinement, compte tenu notamment de la présence de produits chimiques. Pendant ce temps, les pompiers luttent toujours contre les feux de forêt. En Gironde, le feu est toujours fixé et contenu dans son périmètre. Seuls les secteurs du Porge et de l'Aige continuent de donner du fil à retordre aux soldats du feu. Dans le Var, 1500 pompiers continuent de contenir l'incendie qui a brûlé 1800 hectares depuis vendredi. Son périmètre n'a pas non plus évolué, mais la situation reste tendue en raison des conditions météo. Enfin, un autre incendie a parcouru une cinquantaine d'hectares ce matin dans les Alpes de Haute-Provence. En cause, l'accident d'un véhicule utilitaire au bord d'une départementale. Là encore, les conditions météo, dont le vent et les températures, ne sont pas favorables aux pompiers. Dans le reste de l'actualité, des amendes plus salées pour les baignades hors zone autorisée. Un décret paru au journal officiel durcit les sanctions. La baignade sauvage est désormais passible d'une amende de 3e classe. Il en coûtera 68 euros aux contrevenants, contre 38 euros jusque-là. L'État veut lutter contre l'augmentation de ces baignades interdites, responsables de nombreuses noyades. Ils appellent à durcir les sanctions contre les injections esthétiques illégales. 5000 médecins et spécialistes de médecine esthétique dénoncent la multiplication de ces actes, souvent réalisés par des personnes n'ayant aucune compétence médicale. De jeunes femmes sont décédées récemment après avoir reçu ce type d'intervention. La production mondiale de pétrole va augmenter en septembre. 7 pays membres de l'OPEP+, parmi lesquels l'Arabie Saoudite et la Russie, ont décidé d'augmenter leurs quotas. Objectif, réduire la pression engendrée par le conflit au Moyen-Orient sur le marché énergétique. Et puis c'est parti pour la deuxième étape du Tour de France féminin. L'arrivée est prévue vers 18h à Genève. Bon après-midi à notre écoute.
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3: Bonjour à toutes et à tous. 30 000 habitants appelés à se confiner en Moselle. Un entrepôt de Suez est actuellement en flammes à Gandrange, à 25 km au nord de Metz. Le site est classé Céveso, c'est-à-dire qu'il peut présenter des risques d'accidents industriels. 130 sapeurs-pompiers épaulés par 75 engins et des unités spécialisées sont déployés. Le maire de Gandrange, l'ancien athlète Quentin Bigot, appelle à la population à respecter impérativement le confinement, compte tenu notamment de la présence de produits chimiques. Pendant ce temps, les pompiers luttent toujours contre les feux de forêt. En Gironde, le feu est toujours fixé et contenu dans son périmètre. Seuls les secteurs du Borge et de l'Aige continuent de donner du fil à retordre aux soldats du feu. Dans le Var, 1500 pompiers continuent de contenir l'incendie qui a brûlé 1800 hectares depuis vendredi. Son périmètre n'a pas non plus évolué, mais la situation reste tendue en raison des conditions météo. Enfin, un autre incendie a parcouru une cinquantaine d'hectares ce matin dans les Alpes de Haute-Provence. En cause, l'accident d'un véhicule utilitaire au bord d'une départementale. Là encore, les conditions météo, dont le vent et les températures, ne sont pas favorables aux pompiers. Dans le reste de l'actualité, des amendes plus salées pour les baignades hors zone autorisée. Un décret paru au Journal officiel durcit les sanctions. La baignade sauvage est désormais passible d'une amende de 3e classe. Il en coûtera 68 euros aux contrevenants, contre 38 euros jusque-là. L'État veut lutter contre l'augmentation de ces baignades interdites, responsables de nombreuses noyades. Ils appellent à durcir les sanctions contre les injections esthétiques illégales. 5000 médecins et spécialistes de médecine esthétique dénoncent la multiplication de ces actes, souvent réalisés par des personnes n'ayant aucune compétence médicale. Deux jeunes femmes sont décédées récemment après avoir reçu ce type d'intervention. La production mondiale de pétrole va augmenter en septembre. Sept pays membres de l'OPEP+, parmi lesquels l'Arabie Saoudite et la Russie, ont décidé d'augmenter leurs quotas. Objectif, réduire la pression engendrée par le conflit au Moyen-Orient sur le marché énergétique. Et puis c'est parti pour la deuxième étape du Tour de France féminin. L'arrivée est prévue vers 18h à Genève. Bon après-midi à notre écoute.
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3: Bonjour à toutes et à tous. 30 000 habitants appelés à se confiner en Moselle. Un entrepôt de Suez est actuellement en flammes à Gandrange, à 25 km au nord de Metz. Le site est classé Céveso, c'est-à-dire qu'il peut présenter des risques d'accidents industriels. 130 sapeurs-pompiers épaulés par 75 engins et des unités spécialisées sont déployés. Le maire de Gandrange, l'ancien athlète Quentin Bigot, appelle à la population à respecter impérativement le confinement, compte tenu notamment de la présence de produits chimiques. Pendant ce temps, les pompiers luttent toujours contre les feux de forêt. En Gironde, le feu est toujours fixé et contenu dans son périmètre. Seuls les secteurs du Porge et de l'Aige continuent de donner du fil à retordre aux soldats du feu. Dans le Var, 1500 pompiers continuent de contenir l'incendie qui a brûlé 1800 hectares depuis vendredi. Son périmètre n'a pas non plus évolué, mais la situation reste tendue en raison des conditions météo. Enfin, un autre incendie a parcouru une cinquantaine d'hectares ce matin dans les Alpes de Haute-Provence. En cause, l'accident d'un véhicule utilitaire au bord d'une départementale. Là encore, les conditions météo, dont le vent et les températures, ne sont pas favorables aux pompiers. Dans le reste de l'actualité, des amendes plus salées pour les baignades hors zone autorisée. Un décret paru au Journal officiel durcit les sanctions. La baignade sauvage est désormais passible d'une amende de 3e classe. Il en coûtera 68 euros aux contrevenants contre 38 euros jusque-là. L'État veut lutter contre l'augmentation de ces baignades interdites, responsables de nombreuses noyades. Ils appellent à durcir les sanctions contre les injections esthétiques illégales. 5000 médecins et spécialistes de médecine esthétique dénoncent la multiplication de ces actes, souvent réalisés par des personnes n'ayant aucune compétence médicale. Deux jeunes femmes sont décédées récemment après avoir reçu ce type d'intervention. La production mondiale de pétrole va augmenter en septembre. Sept pays membres de l'OPEP+, parmi lesquels l'Arabie Saoudite et la Russie, ont décidé d'augmenter leurs quotas. Objectif, réduire la pression engendrée par le conflit au Moyen-Orient sur le marché énergétique. Et puis c'est parti pour la deuxième étape du Tour de France féminin. L'arrivée est prévue vers 18h à Genève. Bon après-midi à notre écoute.
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3: Bonsoir à toutes et tous. 3 blessés légers en Moselle, où le secteur de Gandrange au nord de Metz est confiné. En cause, l'incendie d'un entrepôt classé Céveso. Le sinistre, dont l'origine est inconnue, est maîtrisé. 30 000 personnes doivent encore rester chez elles jusqu'à nouvel ordre en raison de l'émanation des fumées. Cela concerne les communes de Gandrange, Amnéville, Vitry-sur-Orne, Clouan, Gérombas. L'incendie en Gironde, lui, est fixé. La plupart des évacués ont pu rentrer chez eux, sauf au Porges et au Cap Ferret. Dans le Var, 1 800 hectares ont brûlé depuis vendredi dans le massif du Gros Bessillon. Le périmètre du feu est contenu, mais les conditions météo ne favorisent pas le travail des pompiers. La commune de Coran est de nouveau accessible après avoir passé près de 2 jours encerclée par les flammes. Une dizaine de maisons du village ont brûlé. De violents incendies également en Grèce. La situation y est qualifiée d'extrêmement difficile en raison des vents violents. Plus de 12 000 hectares de forêts et de terres agricoles ont brûlé en une semaine. Les pompiers luttent pour empêcher le feu d'atteindre la banlieue de la capitale Athènes. 2 hélicoptères des secours sont entrés en collision. Une opération est en cours pour tenter de retrouver les équipages. Des amendes plus salées pour les baignades hors zone autorisée. La baignade sauvage est désormais passible d'une amende de 3e classe. Il en coûtera 68 euros aux contrevenants contre 38 euros jusque-là. Ils appellent à durcir les sanctions contre les injections esthétiques illégales. 5000 médecins et spécialistes de médecine esthétique dénoncent la multiplication de ces actes, souvent réalisés par des personnes n'ayant aucune compétence médicale. Pour rappel, 2 jeunes femmes sont décédées récemment après avoir reçu ce type d'intervention. La production mondiale de pétrole va augmenter en septembre. 7 pays membres de l'OPEP+, parmi lesquels l'Arabie Saoudite et la Russie, ont décidé d'augmenter leurs quotas. Objectif, réduire la pression engendrée par le conflit au Moyen-Orient sur le marché énergétique. Et puis le tennisman Arthur Géa s'offre à 21 ans son premier titre ATP. Il a remporté le tournoi de Los Cabos au Mexique en dominant le Canadien Chapovalov en finale. Il fait du même coup son entrée dans le top 100 mondial demain. Il n'avait jusque-là jamais dépassé les quarts de finale à ce niveau. Bon début de soirée à notre écoute.
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3: Bonsoir à toutes et tous. 3 blessés légers en Moselle, où le secteur de Gandrange au nord de Metz est confiné. En cause, l'incendie d'un entrepôt classé Céveso. Le sinistre, dont l'origine est inconnue, est maîtrisé. 30 000 personnes doivent encore rester chez elles jusqu'à nouvel ordre en raison de l'émanation des fumées. Cela concerne les communes de Gandrange, Amnéville, Vitry-sur-Orne, Clouan, Gérombas. L'incendie en Gironde, lui, est fixé. La plupart des évacués ont pu rentrer chez eux, sauf au Porges et au Cap Ferret. Dans le Var, 1800 hectares ont brûlé depuis vendredi dans le massif du Gros Bessin. Le périmètre du feu est contenu, mais les conditions météo ne favorisent pas le travail des pompiers. La commune de Coran est de nouveau accessible après avoir passé près de 2 jours encerclée par les flammes. Une dizaine de maisons du village ont brûlé. De violents incendies également en Grèce. La situation y est qualifiée d'extrêmement difficile en raison des vents violents. Plus de 12 000 hectares de forêt et de terres agricoles ont brûlé en une semaine. Les pompiers luttent pour empêcher le feu d'atteindre la banlieue de la capitale Athènes. 2 hélicoptères des secours sont entrés en collision. Une opération est en cours pour tenter de retrouver les équipages. Des amendes plus salées pour les baignades hors zone autorisée. La baignade sauvage est désormais passible d'une amende de 3e classe. Il en coûtera 68 euros contrevenant contre 38 euros jusque-là. Ils appellent à durcir les sanctions contre les injections esthétiques illégales. 5000 médecins et spécialistes de médecine esthétique dénoncent la multiplication de ces actes, souvent réalisés par des personnes n'ayant aucune compétence médicale. Pour rappel, 2 jeunes femmes sont décédées récemment après avoir reçu ce type d'intervention. La production mondiale de pétrole va augmenter en septembre. 7 pays membres de l'OPEP+, parmi lesquels l'Arabie Saoudite et la Russie, ont décidé d'augmenter leurs quotas. Objectif, réduire la pression engendrée par le conflit au Moyen-Orient sur le marché énergétique. Et puis le tennisman Arthur Géas offre à 21 ans son premier titre ATP. Il a remporté le tournoi de Los Cabos au Mexique en dominant le Canadien Chapovalov en finale. Il fait du même coup son entrée dans le top 100 mondial demain. Il n'avait jusque-là jamais dépassé les quarts de finale à ce niveau. Bon début de soirée à notre écoute.
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3: Bonsoir à toutes et tous. 3 blessés légers en Moselle, où le secteur de Gandrange au nord de Metz est confiné. En cause, l'incendie d'un entrepôt classé Céveso. Le sinistre, dont l'origine est inconnue, est maîtrisé. 30 000 personnes doivent encore rester chez elles jusqu'à nouvel ordre en raison de l'émanation des fumées. Cela concerne les communes de Gandrange, Amnéville, Vitry-sur-Orne, Clouhan, Gérombas. L'incendie en Gironde, lui, est fixé. La plupart des évacués ont pu rentrer chez eux, sauf au Porge et au Cap Ferret. Dans le Var, 1800 hectares ont brûlé depuis vendredi dans le massif du Gros Bessillon. Le périmètre du feu est contenu, mais les conditions météo ne favorisent pas le travail des pompiers. La commune de Coran est de nouveau accessible après avoir passé près de 2 jours encerclée par les flammes. Une dizaine de maisons du village ont brûlé. De violents incendies également en Grèce. La situation y est qualifiée d'extrêmement difficile en raison des vents violents. Plus de 12 000 hectares de forêts et de terres agricoles ont brûlé en une semaine. Les pompiers luttent pour empêcher le feu d'atteindre la banlieue de la capitale Athènes. 2 hélicoptères des secours sont entrés en collision. Une opération est en cours pour tenter de retrouver les équipages. Des amendes plus salées pour les baignades hors zone autorisée. La baignade sauvage est désormais passible d'une amende de 3e classe. Il en coûtera 68 € contrevenant contre 38 € jusque-là. Ils appellent à durcir les sanctions contre les injections esthétiques illégales. 5000 médecins et spécialistes de médecine esthétique dénoncent la multiplication de ces actes, souvent réalisés par des personnes n'ayant aucune compétence médicale. Pour rappel, 2 jeunes femmes sont décédées récemment après avoir reçu ce type d'intervention. La production mondiale de pétrole va augmenter en septembre. 7 pays membres de l'OPEP+, parmi lesquels l'Arabie Saoudite et la Russie, ont décidé d'augmenter leurs quotas. Objectif, réduire la pression engendrée par le conflit au Moyen-Orient sur le marché énergétique. Et puis le tennisman Arthur Géa s'offre à 21 ans son premier titre ATP. Il a remporté le tournoi de Los Cabos au Mexique en dominant le Canadien Shapovalov en finale. Il fait du même coup son entrée dans le top 100 mondial demain. Il n'avait jusque-là jamais dépassé les quarts de finale à ce niveau. Bon début de soirée à notre écoute.
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